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3: Salut Aix-les-Bains, salut Chambéry, Seb avec vous jusqu'à 21h. On est super content de vous retrouver comme tous les mercredis soirs et samedis soirs sur l'antenne de Radio Grand Lac. J'espère que vous avez passé une belle journée. On est ensemble pour ce début de soirée avec les meilleurs sons diffusés en Europe. Sans oublier tout à l'heure les flashbacks avec notre ami Valentin et le clin d'œil des auditeurs. N'hésitez pas à nous faire un petit coucou sur la page Facebook Seb Radio si vous avez des bons plans ou des petits messages. On se fera bien sûr un plaisir de les diffuser pendant l'émission. Tout de suite, on part direction avec des sons, direction la France et l'Italie. On vous souhaite une belle soirée. C'est Radio Grand Lac, c'est l'Euro 8.
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0: J'espère que vous passez une excellente soirée en notre compagnie. Tout de suite, on retrouve le premier flashback de la soirée. Et comme à l'habitude, il vous est présenté par notre ami Valentin.
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2: On replonge en 2011 avec LMFAO.

0: Julia, je vous écoute depuis Chambéry, j'adore votre émission.
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3: Vous écoutez bien sûr Eurohit tous les mercredis soirs et samedis soirs sur l'antenne de Radio Grand Lac, que vous soyez à Aix-les-Bains, Chambéry et même Annecy grâce au DAB+. On espère que vous passez une excellente soirée en notre compagnie. Tout de suite, on enchaîne avec les coups de cœur Eurohit.
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1: L'émission qui ambiance Chambéry, Aix-les-Bains, vous le savez, c'est Euro 8 tous les mercredis soirs et samedis soirs. Les meilleurs sons diffusés en Europe, c'est ici, sur le 92.1 également, en DAB+. Allez, on enchaîne avec le deuxième flashback de la soirée, qui vous est présenté comme à l'habitude par Valentin.
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3: Et dans le flashback Euro 8, on va retrouver Pitbull et Marc Anthony avec Rain Over Me, un hit dance latino de 2011, électro, solaire et ultra festif. C'est une ambiance club garantie et c'est tout de suite sur Radio Grand Lac.

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3: Eurohit, les meilleurs sons diffusés en Europe. Eurohit, on n'oublie pas non plus les charts anglais qui ont marqué des générations. Tout de suite, c'est un double top en mode British.
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0: Karine nous a laissé un message sur la page Facebook Seb Radio. Karine aimerait avoir des sons italiens. Mais écoute, Karine, il n'y a pas de souci. On te cale deux sons italiens avant de se quitter. C'est pour toi et pour vous, les auditeurs de Radio Grand Lac. N'hésitez pas à faire comme Karine, à nous faire vos dédicaces en allant sur la page Facebook Seb Radio. Bien sûr, on se fera un plaisir de diffuser vos messages à l'antenne. Allez, la suite des programmes, c'est des sons italiens. On vous souhaite une belle soirée avec nous. C'est Radio Grand Lac sur 92.1, également le DAB+. Que vous soyez à Chambéry et Aix-les-Bains, on vous embrasse.
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0: meilleur son diffusé en Europe, que vous soyez à Chambéry, Aix-les-Bains. On se retrouve bien sûr tous les mercredis soirs et samedis soirs sur l'antenne de Radio Grand Lac. N'hésitez pas à faire un petit tour sur la page de Facebook également Seb Radio pour rester en contact avec toute l'équipe de l'Euroïc. Avant de se quitter, j'en profite également pour saluer la direction de Radio Grand Lac, Laurine, Jean-Pierre, Sandra, qui nous laissent carte blanche pour la prog de l'émission Euroïc. Et c'est vraiment cool, on les embrasse. Allez, la température va continuer à monter avec la suite des programmes sur Radio Grand Lac. Si vous sortez du côté de Chambéry et d'Aix-les-Bains, soyez prudents. C'était Seb au micro, je vous embrasse. Bise.
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0: L'After Latino by Seb, c'est parti. Une heure de son latino pour chauffer votre soirée sur Radio Grand Lac, que vous soyez à Chambéry, Aix-les-Bains et même Annecy, tiens, avec le DAB+. On est super content d'être avec vous ce soir. On est ensemble jusqu'à 22h. N'hésitez pas non plus à aller faire un petit tour du côté de la page Facebook de l'émission Seb Radio. Vous nous envoyez vos messages. On se fera bien sûr un plaisir de lire vos messages à l'antenne. Allez, c'est parti. L'After Latino by Seb, c'est sur Radio Grand Lac jusqu'à 22h. Belle soirée avec nous.
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0: d'actualité à Radio Grand Lac et vos messages ce soir également sur la page Facebook. On se retrouve très vite pour de nouvelles aventures de l'After Latino. Tous les mercredis soirs, samedi soir, 21h-22h, c'est votre émission. Allez, si vous sortez du côté de Chambéry, d'Aix-les-Bains, soyez prudents sur les routes. C'était Seb au micro.
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